Oui. 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
1: Bonjour, bonjour, chers auditeurs. Nous sommes sur les antennes des radios centrales d'Anvers. Je vous salue. Je dis bon week-end à tous nos auditeurs qui nous suivent à partir de 9h jusqu'à 11h avec Emission Sangonini qui relate quelques informations en République démocratique du Congo. On va essayer un peu d'analyser, de décortiquer, de faire des analyses là-dessus pour essayer un peu d'apprendre quelque chose sur la République démocratique du Congo. On a passé mon sombote na bandeko au balandaranga na radio centrale d'Anvers. 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

c'est Emenea Victoria Eleison avec Pompé Bisection. À l'époque, quelle nostalgie! Oyo, ils allaient comme ça, la malambo cannabiso, bah, qu'est-ce qu'il y a avant?

sur les antennes des radios centrales d'Anvers avec émission Sangonini, Wane Zalaki, Fali Poupa, Oyo, Azakosala, Honneur et à République démocratique du Congo, Baluba, Balubate, mais Azako représente au moins Kinshasa, Naba Valer, Nangonyoso. Alors, nous sommes sur la carte émission de la radio centrale d'Anvers, nous sommes sur la carte radio, toute la musique.

0: 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vécu cette époque là, je crois que ba subir ba conséquences wana ba ebi ke on était rejeté baloba qui rejeté par la plupart des gens parce que aux amuluba bazio na nini moko boneti injure moko 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Je crois que batu mingi ba ko se rendre compte de la situation ana bazako lobango parce que ils n'ont pas vécu ça. Ben, je remercie encore une histoire qui était bien à l'époque, c'était au niveau moko un peu quoi. Mais à Kata Kinshasa, un vrai Kinois, Azalaki Koto na Moutou Ekolo na été, et puis Azalaki Koto s'intéressait na tribu na été. 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
1: nucléaire qui a fait de Kabila l'ennemi juré de Washington. Des chercheurs émérites des universités de Wisconsin-Madison et de Princeton ont mis au jour une vérité explosive. Entre 2000 et 2024, des tonnes métriques d'uranium ont été extraites du sol de la RDC pour être acheminées en secret vers la Chine. Pour contourner la vigilance internationale, les réseaux chinois ont camouflé ce minerai mortel sous couvert d'exportation massive de cobalt. Ce sont ainsi entre 2000 et 5000 tonnes métriques de matières radioactives qui ont quitté le pays en douce. Cet uranium clandestin a directement permis à Pékin d'assembler un arsenal redoutable de 600 à 1500 ogives nucléaires, propulsant la Chine bien au-delà des 1000 têtes nucléaires qu'elle admettait officiellement. En scellant cette alliance de l'ombre avec le rival principal de l'Occident, Joseph Kabila a commis l'irréparable aux yeux de Washington. Alors

0: C, dans un état de chaos permanent, sert directement les intérêts financiers des puissances prédatrices. En vendant l'uranium de son peuple pour armer les ennemis de l'Amérique, Kabila a scellé son propre arrêt de mort politique. Au lieu de s'éclipser, son ombre persiste derrière le M23, précipitant la décomposition d'un mouvement gangrené. Vous comprenez maintenant pourquoi les Américains choisissent Tshisekedi à la place de Kabila ?
1: 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Ça moi je condamne pas les européens, ce sont des traîtres bazaba nani bazaba tumoko okopera en confiance. Ça, je l'ai dit carrément qu'un Européen, sur le plan, beaucoup ça va en confiance. Même les Américains. Voilà conséquence yangwana. À l'époque, Kabila azalaki, Biden ba soutenaki Kagame d'une façon un peu bazaki na puis na Kagame. Kagame donc alaki enfant chéri na bango. Enfant chéri na bangwana, Kagame a profité ki na ba Kabila donc ba teka uranium. 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Avantage l'ango, Chine le l'eau a commis très puissant, a commis concret à l'américain, l'américain va se réveiller en retard. 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
0: 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Ce qui a passé. 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
0: 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Donc ces gens là ils jouent des Congolais. Ils jouent des Congolais parce que 5 milliards ils ont été 5 milliards ils ont combien des écoles et qu'ils ont combien des hôpitaux et qu'ils ont combien des kilomètres badino. 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
0: 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Donc, ces gens-là, ils n'ont rien à voir avec la population congolaise. Bazako défendre le peuple congolais, bazako luka ba intérêt na bango personnel, bazako luka ba vie na bango personnel. Oh, bazako même pe ba homme politique, bazako pe ba homme de parce que quand on parle déjà de l'homme politique là-bas, il y a encore déjà quelque chose. Hein? Mais moi, je vous dis que ce sont des aventuriers. Bazako ba politicien, ils savent même pas la politique. Bazako l'élément morotenino. 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On va voir ce que on peut dire. Bolanda,
2: je vous explique. Après avoir saisi le 26 juin 2026 la Cour internationale de justice contre le Rwanda pour des violations alléguées de droits de l'homme commis sur le territoire congolais, la République démocratique du Congo franchit une nouvelle étape dans cette procédure. Dans sa requête, Kinshasa accuse Kigali d'avoir depuis 1994 soutenu ou participé à des activités de plusieurs groupes armés opérant dans l'est du pays. La RDC estime que ces agissements constituent des violations des plusieurs conventions internationales dans la Convention pour la prévention et la répression du crime de génocide. À travers cette action judiciaire, le gouvernement congolais entend obtenir réparation pour les préjudices subis et faire connaître les responsabilités liées aux violences ainsi qu'au pillage de ressources naturelles. Et dans une ordonnance rendue publique le 4 août 2026, la Cour internationale de justice a fixé le calendrier de la procédure écrite. La RDC devra déposer son mémoire au plus tard le 4 octobre 2027, tandis que le Rwanda aura jusqu'au 4 décembre 2027 pour soumettre son contre-mémoire. Ces échéances ont été arrêtées à la suite d'une réunion des procédures tenue le 20 juillet dernier au siège de la Cour à la.
0: 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Mais un ministre à justice ou à Sika, en tout cas, a brisé élan y a justice congolais Oyo Ezala Kéanino. Et j'en félicite beaucoup Dengba Bengani Vonda, ce qui Vonda, procureur général à cour à cassation, Azala qui parmi Batou à Bamafieuse. Dernièrement, Bim, c'est qui dossier Mouroya Lokuta Awa, il y a même Yamoutamba, Moutamba, le qui dossier Oba. Donc, ce sont des mafieuses. Donc, Mbo Kanabiso et Baby Boye Bayango Liboso, ils ont un juge. Tu vois, là, Vonda, ce qui va Vonga, ce qui va Nani, ce qui va Nani. 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Bon, je crois que O va remplacer Sika, Azali, Bazana, Obedience, Soumsou, Bazana, ma situation en Athènes. 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Les gens oubliaient une chose que sur le plan administratif, Congo est déjà balkanisé. Et si elle est passée dans le système physiquement, bo et tout alors, les Babéwana, Kabila tigela yango tshisekedi pona l'air Congo ya nino pona ba balkanisa ngo bien. 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
3: Munyamulenge. Mustafa Mukiza, Munyamurenge. Charles Bisengimana, Munyamurenge. Jerome Kangwaku, Munyamurenge. Bosco Tanganda, Munyamurenge. 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Les généraux et les colonels. Na armée na biso partout. 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Nord Kivu, Sud Kivu. Parce que beaucoup m'a congolais depuis Bisengimana. 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Mais nous avons démontré que il y avait des tubéries différentes. Mais 26 officiers généraux et officiers supérieurs, tribu Moko. Vous parlez parce que la population congolaise vous laisse tranquille. Parce que nous, on n'est pas habitués au sang. Bisotos a bateau et tu es pour vivre dans bateau mususu. Tous les pays frontaliers, vous nous faites le mal. On a regardé. Ne nous poussez pas l'intolérable. Bobo sanate. Ah, Ozakoloba. Que le président Fati, pour réussir, il faut vivre dans Bino Banyamulenge et à RCD. Parce que vous êtes partout, terre nabiso boza partout. Vetter, qui est le professeur Ekofo? Allo Bakini.
4: Le parti du Congo, maintenant, nos enfants vont le récupérer. Les années qui viennent.
3: Il a tout dit. Tchè, monsieur.
0: 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Ba détruire armée Nabiso, ba détruire tout ça. Donc, voilà déjà que l'état-major, Batoua, sous Bazana, travaille, puis, na Nord Kivu, na Sud Kivu. 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Donc, c'est ça les grands problèmes, Oyo, Ezo, les Kanakati, la République Nabiso. Donc, armée Zala qui vraiment place Moko et infiltration au Sakanate. Na gouvernement politique, parce que celui qui était le président, Owa Bengaka, Kagame, Kabila, Soki, Kabila, Nano, il n'est pas Congolais. 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Le nom de celui-là qui avait dit que APC a une nationalité congolaise, c'était Rwandais. 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Donc, je crois que tout ça qui est infiltré dans le niveau de Moro Sakanate. Mais je crois que avec grâce et salibiso les loyaux basali ko tolu nani Félix a l'inga démantelé, mais c'est pas une chose facile. Alors eloko na koloba susu ke les Congolais na salaki moi tour ba Congolais muke, il y a des Congolais qui dit que Félix ne fait absolument rien. Attends, je vais vous dire une chose. Bomoni Congo ezali katikati ya Europe. Europe a 5 millions quelques kilomètres. Mais Congo a 2 millions 400 et quelques. C'est presque 4 à l'Europe. Donc, pour na mutu a ça les lots qu'on a Congo et monana, ils ont les lotés. Ils ont les lotés, ils ont les kambumoko, et koleka, batan et belé pour na tokoma na niveau ana. Donc, je crois que la situation de la République démocratique du Congo, c'est la situation moko bande konanga il faut tout toye ba eloko ni tozo sala eloko ni tozo loba na kati ya République démocratique du Congo. La République démocratique du Congo ezali territoire moko muke, eza territoire moko ya munene na ninga osakanate. Donc 80 fois la Belgique, 4 fois ce combien de fois la France ou bien 12 fois la France. Donc on ne peut pas comparer le Congo na banino oté. Mais il y a des Congolais qui sort, qui dit n'importe quoi, voilà que eloko moko e osalamate. Ça, c'est déplorable na katia via ba Congolais. Alors ba Congolais, il faut tout d'abord boire prendre ko sala ba enquête et va ko sala de ko sala débat. Parce que je prends un exemple typique. Depuis l'indépendance jusqu'au niveau de Kabila, on avait 6100 écoles. Oyo ezalaki officiel oyo l'état a tonga ba belge ba tonga pendant ce qui 60 ans ana. Voilà ce qui est surpris. Na c'était ya Félix a sali 7700 écoles de plus. Donc tokomi lelo na aux environs ya 13000 quelque chose d'écoles. Donc yena 7 ans na ye a sali 7000 écoles, no bango na 6 a sali 6100 écoles. Et bon bazo travailler mais non, il faut être malade, il faut être malade. Donc ça c'est une école exemple moko. Et puis ba université ezana nino on en utilité. Na o ezana déjà ba za ko tonga, ezana 14 universités. Or, durant cette période là tous ala qui na 3 universités pamba, ya Lubumbashi, ya Kisangani, na o ya Kinshasa. Mais les loyo ba tongi tous ala ke na 14 universités. Ben il faut être un imbécile ou bien être ozala mutema mabela ndenge mo lobate. Même esilité mais quelques signes et esili mais ba construction ezali ya buta na mona gelinge si là, ba aéroport, ba aérodrome ko lobate. Tous ala na aérodrome ya Luano na o ya Kisangani ezali ba nambiko tous ceux ya Kisangani ya international. Les loyo na katia nini basali ba report soki 7 soki combien boy eza ko kinana aussi là. Ya Colosi déjà et Cécile. Ils a déjà ba toza ko voyager na yango. Voilà bato yo baza ko sanyo avant ko jo débat ou bien ko discuter ou bien ko yina mutu ba zo salaté, il faut ça la banquette, il faut luka au sala ba recherche. Là o me mabelema moko nino. Eza te ko vandi. Et puis il y a une chose. Ba kino reza ke Kongo ezakini te. Kongo eza Kongo. Ba kino asala ka erreur mo ko sala te. Donc ba mo ba mona ka ki sa non. Kongo eza Kongo. Ko la président Kongo eza président kini te. Ozali président ya République Mobimba. Kanisa République Mobimba eza munene ndeni. Voilà ce que je voulais dire à nos frères o balandaka biso na nini. Alors na kolongwa na Facebook parce que na kozonga na nini na radio na tchaka musique. Et ça va quand même compliqué na banani ya makambo baza koloba. 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

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démocratique du Congo il fait que il y avait un président qui s'appelait Kabila azalaki président ya Congo te les gens ya ki tromperie il était qu'un gouverneur représentant Kabila na kati ya République démocratique du Congo ce qui était vrai que les Congo n'était pas présenté celui qui représentait Kabila Congo na kati ezaki sous Kabila te comment ki Kagame. Voilà, il y a réalité à l'ikambo oyo bokoyi ko loba bobo ya bombo linga bomba tate biso bozalaki na Kabila jouer le rôle de gouverneur azalaki mutumo bachaki ndingwana pona a diriger Congo mazako diriger Congo te raison à quelques ba premier ministre Mouzito aloba ki ngomba zako ke nope sa rapport na kati ya na Rwanda. Voilà ba situation o eza ba réalité o toza ko bona o lelo o eza ki ba bombanaki e komi ko bima. Voilà que les Congolais ino ke affaire à se prendre ba e ba ke loro ni ba sa ko luka. Moi je trouve que bon mucho sa ko se poser on est libre à ko se poser na na nini mais pona Kabila azonga na pouvoir oyo ba Congolais baza koloba oyo j'entends des Congolais dire ça ils sont malades so baza malades te donc même Azad professeur à université moi je le considère comme un imbécile c'est celui qui manque le discernement et intelligence naïe donc c'est ça le problème il y a République démocratique du Congo alors na kozonga sou na kati radio centrale en faire ça to roluka to tia musique to zonga na kati nino

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Il y a des problèmes qui s'opposent aux autorités de solution. Alors pour moi, oh, ils allaient moment qu'on se réunir ensemble, qu'on a formé bloc moko pour qu'on combattre Kagame. Kagame, bon, j'ai entendu qu'il était dernièrement à en Allemagne, mais Balobi qui est un peu malade, Aza à Kima qui en Allemagne, à Kenegi en Suisse. Voilà, Moutouana, tu évites ce qui Aza santé na Ezandengini. J'entends toujours parler, Baza Koloba, que Aza malade, Aza Bonaboy. Mais le problème en est que nous, les Congolais, qu'est-ce qu'on peut faire pour na, dégager Moutouana, Katambo Kanabiso, Kolongola, Yena Katambo Kanabiso. Alors, tu bonaki, tu bayaki, balobaki, voilà, Ponangai, la seule façon, il y a que dégager Kagame, il faut tout ça la guerre dans Rwanda. Même à petit pays, il faut assentir Bissot. Et qu'on peut sa leçon dans le pays Mingue Zapébé Nabisso. Parce que si on le frappe sérieusement, même dans 24, parce que je me rappelle à l'époque, il y a Zahir, Bassoda a été à Bakangaka, Rwanda, dans 24 heures. 24 heures à Bakangi, Rwanda. À cette époque-là, tout ça qui est internet, tout ça qui est l'oroté. Mais dans 24 heures, Rwanda a été arrêté. Alors, la situation. Isa Nengwana. Alors on a besoin sur la radio centrale d'Anvers pour na couper Sabino Mbote ko Sabino ke to comme ko chiter na émission na biso to comme ko mana suka émission na biso na bato ba ola na biso na TikTok soko lingo benga biso zo biso na kati ya TikTok numéro à téléphone ya radio centrale d'Anvers Ezali 030 32 32 30 30, donc 00 32 30 30, ou bien la personne en radio centrale ou aux abissos. Donc c'est ça les problèmes où tous en on a qu'à République démocratique du Congo. Alors on a causé on a coté sous musique tout causé parce que tous en a qu'à radio, ils aura toujours musique.